0: et sur les mesures existantes, à intégrer les actions dans les transitions écologiques et numériques, ainsi qu'à encourager les jeunes à jouer un rôle actif dans la société. Les actions devraient s'inspirer de ce que font les jeunes et de leurs idées pour dynamiser le projet européen commun. Parmi les mesures proposées, on retrouve des conférences, des événements et des campagnes d'information, ainsi que des occasions de partager et de recueillir des idées. Le plan favorisera également des programmes et des possibilités de financement pour les jeunes. Un élément crucial pour l'engagement des jeunes est l'éducation. Alors, que fait actuellement l'Union européenne dans ce domaine ? Chaque État membre est responsable de l'éducation et de la formation de ses résidents. Néanmoins, au fil des ans, l'Union européenne a elle-même joué un rôle toujours plus important pour rendre l'éducation plus accessible au-delà des frontières. Parmi les actions qui ont été prises, nous pouvons citer la mise en œuvre du processus de Bologne, qui établit un espace européen de l'enseignement supérieur, le programme de financement Erasmus+, qui vise à moderniser l'éducation par la mobilité, et la déclaration de Copenhague, qui a renforcé la coopération dans les domaines de la formation et de l'enseignement professionnel. En 2010, l'Union européenne s'est fixé une série d'objectifs en matière d'éducation pour les 10 années suivantes dans le cadre de la coopération européenne dans les domaines de l'éducation et de la formation. Si certains objectifs ont été atteints, ce n'est pas malheureusement le cas de tous. Par exemple, la participation à l'éducation de la petite enfance et le taux de réussite dans l'enseignement supérieur ont augmenté. Cependant, une étude de 2018 a révélé que la proportion de jeunes de 15 ans ayant de faibles compétences de base avait aussi augmenté. Même si les efforts visant à améliorer l'éducation et la formation ont donné des résultats mitigés, la Commission européenne, le Conseil de l'Union et le Parlement conviennent que les enjeux sont élevés. L'éducation et la formation, tout au long de la vie, doivent préparer les citoyens actuels et futurs à jouer un rôle actif dans la société et à faire preuve de résilience face aux crises répétées. Cet apprentissage devrait aussi leur permettre de participer aux transitions écologiques et numériques. Face à cette situation, la réponse des 3 institutions de l'Union est d'intensifier la coopération. Afin d'améliorer les taux d'éducation dans l'ensemble de l'Union, la stratégie générale consiste à créer un espace européen de l'éducation qui permette aux pays de coopérer. Ces derniers conserveraient toutefois leur souveraineté dans ce domaine. Les dirigeants européens ont d'abord approuvé l'idée d'un espace européen de l'éducation lors du sommet social de Göteborg en 2017. Depuis lors, la Commission européenne et le Conseil ont partagé leurs propositions pour définir à quoi il devrait ressembler. Leur programme porte sur l'amélioration de la qualité de l'éducation des jeunes. De plus, les structures devraient promouvoir l'inclusion et l'égalité entre les femmes et les hommes dès leur mise en place. Une coopération plus étroite dans le domaine de l'éducation devrait aussi permettre aux apprenants adultes de continuer de se former tout au long de leur vie. En outre, l'éducation devrait suivre les transitions numériques et écologiques afin que les apprenants d'aujourd'hui puissent aider à l'avenir à relever ces défis. Une étude du Parlement européen de 2021 a montré que la vision de l'Europe en tant qu'espace éducatif faisait partie intégrante du processus d'intégration européenne depuis la Seconde Guerre mondiale. En conséquence, le Parlement soutient l'espace européen de l'éducation. Il a souligné également l'importance d'un financement adéquat pour que tous les apprenants puissent accéder de manière égale à l'éducation, y compris au programme de mobilité de l'Union. L'initiative de l'Union la plus importante en matière de mobilité est le programme Erasmus. Son format le plus récent, le nouveau programme Erasmus 2021-2027, continuera de financer le programme Erasmus+ pour l'éducation, la formation, la jeunesse et le sport. Alors qu'Erasmus+ a offert des possibilités de mobilité à plus de 4 millions de personnes pour la période 2014-2020, le dernier programme vise à aller plus loin et à inclure jusqu'à 12 millions de participants. Le programme de nouvelle génération conserve la vision de l'apprentissage tout au long de la vie. Il vise à mettre en place un espace européen de l'éducation d'ici 2025. Parmi les initiatives phares figurent les réseaux des universités européennes et la carte d'étudiants européenne. Ce programme met aussi l'accent sur l'inclusion et une plus grande simplification pour les utilisateurs finaux. Il intègre le sport dans la structure principale du programme, étend l'utilisation de la numérisation, soutient de nouveaux domaines de connaissances et introduit une nouvelle initiative de mobilité appelée Discover EU. En conclusion, l'Union européenne et ses organes visent à améliorer les possibilités d'apprentissage pour les personnes vivant dans l'Union. Elle souhaite y arriver en actualisant en permanence ses projets en cours et en créant de nouveaux. Les initiatives clés, telles que le programme Erasmus, devraient continuer à faciliter la mobilité européenne et à aider les étudiants à élargir leurs horizons. L'espace européen de l'éducation, prévu d'ici 2025, devrait répondre à ces besoins et contribuer par la suite à éliminer les inégalités et les déficits éducatifs. Améliorer l'éducation est un processus continu. Diverses mesures sont prises et continueront à être prises au niveau européen et au niveau de chaque État. Les débats et la législation qui portent sur l'éducation resteront par conséquent à l'ordre du jour du Parlement européen, mais ils seront d'autant plus présents cette année européenne de la jeunesse 2022. Cette émission vous est présentée par le Parlement européen. Retrouvez davantage d'informations sur le site de son think tank.
1: O Prémio de Jornalismo Daphne Caruana Galícia de 2024 foi atribuído ao projeto jornalístico transfronteiriço sem fins lucrativos Lost in Europe, que investiga uma questão dramática e urgente: o desaparecimento de mais de 51 mil crianças migrantes não acompanhadas na Europa.
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7: Daphne Caruana Galizia.
1: A investigação vencedora, conduzida pelo Lost in Europe, revelou que mais de 51 mil crianças migrantes não acompanhadas desapareceram após a sua chegada à Europa, entre 2021 e 2023. Esta investigação consistiu numa colaboração entre órgãos de comunicação social da Alemanha, Itália, Grécia, Países Baixos, Bélgica, Irlanda e Reino Unido, e revelou lacunas na comunicação de informações e nos dados sobre o desaparecimento de crianças não acompanhadas. As estatísticas são impressionantes. Em média, desde 2021, desapareceram diariamente cerca de 47 crianças migrantes. O projeto Lost in Europe recolheu dados de 31 países e constatou que dezenas de milhares de crianças migrantes continuam desaparecidas. Teme-se que muitas delas tenham sido vítimas de tráfico de seres humanos ou de escravidão moderna.
8: Ao receber o prémio, Reisha von Haaren, cofundadora do Lost in Europe, declarou: os Estados-membros da União Europeia são responsáveis por estas crianças. No entanto, as crianças estão a desaparecer e nem sequer sabemos quantas estão desaparecidas. As crianças não acompanhadas que viajam pela Europa são uma responsabilidade nacional. Estão sob a custódia do país em que se encontram. É aceitável que uma criança desapareça sob a vossa tutela?
1: Não é a primeira vez que o jornalismo de investigação do Lost in Europe teve um impacto importante. Em 2021, comunicaram que mais de 18 mil crianças migrantes tinham desaparecido entre 2018 e 2020. Ao rever e ampliar as suas conclusões, chamaram novamente a atenção para uma crise que não tem parado de crescer ao longo dos anos. O seu trabalho reafirma o papel vital do jornalismo para expor verdades desconfortáveis e exigir responsabilidades. Os parceiros editoriais da equipa incluem The Standard, Bélgica, Small Stream Media, Países Baixos, RBB, Alemanha, CNAC, Bélgica, ANSA, Itália, CNN, Reino Unido, Estados Unidos da América, VRT, Bélgica, Efimera da Tone Syntacton, Grécia, Il Fatto Quotidiano, Itália, The Journal, Irlanda, Tagesschau, Alemanha, Zeit Online, Alemanha e Infomigrants, Alemanha. E foi através desta rede de jornalistas de investigação que a história chegou a um público internacional. Todos os anos, por ocasião do aniversário do homicídio de Daphne Caruana Galizia, o Parlamento Europeu atribui este prémio em sua honra.
8: Durante a cerimónia de entrega do prémio, Roberta Metsola, presidente do Parlamento, afirmou: esta é a quarta edição do prémio Daphne Caruana Galizia para o jornalismo. Recorda-nos o compromisso do Parlamento para com a liberdade, a independência e o pluralismo dos meios de comunicação social enquanto pilares fundamentais da democracia. É dedicado a todos os jornalistas que arriscam diariamente a sua vida e o seu sustento para revelar a verdade, independentemente de onde ela esteja ou de a quem incomode, em memória de todas as pessoas mortas ou cujas vidas estão ameaçadas no exercício da sua atividade profissional.
1: Criada em 2019, o prémio reconhece o papel inestimável que o jornalismo desempenha na proteção dos valores da UE e na defesa da democracia e dos direitos humanos. Está aberto aos jornalistas que tenham publicado o seu trabalho na União e o vencedor recebe 20 mil euros. Daphne Caruana Galizia era uma jornalista, bloguista e ativista anticorrupção maltesa, assassinada em 2017. Tinha investigado o branqueamento de capitais, as ligações entre o setor do jogo online e a criminalidade organizada, bem como o regime de concessão de cidadania a investidores de Malta. Em meados de outubro de 2017, foi assassinada perto de casa com uma bomba colocada debaixo do assento do seu automóvel. 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